0: auf Virus.
1: Jean-Yves François Musique Awards, elle m'a dit qu'elle aime

0: rire, c'est ça qui va te rendre le plus souriant dans ta vie.
1: Big facts.
0: Donc si t'es triste, tu vas pas aller très très loin. Qui va venir te voir si t'es triste? Non, on va te laisser être triste tout seul. Même si t'es triste à l'intérieur, et un beau sourire, tu vas avoir du happiness. Au calme.